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Super beau. Je vais vous expliquer un truc juste. Quand j'étais en train de travailler sur, cet album et sur ce morceau, j'étais dans ma chambre et cette mélodie que vous étiez en train de chanter là, moi je l'imaginais, je savais pas du tout qu'un jour, nous et avec ce projet, on ferait des salles aussi imposantes et aussi intimidantes. Mais j'étais dans ma chambre en pyjama et j'imaginais tout le monde en train de chanter comme dans, vous savez, comme dans des stades ou dans des zéniths et tout. Tout le monde en train de chanter cette mélodie-là en mode We are the world. J'étais à fond et tout, je me tapais des délires tout seul, je faisais un film quoi. Et bah du coup, en fait, on y est. Et je me dis que du coup, c'est l'occasion de chanter cette mélodie vraiment à donf. Est-ce que vous seriez prêt à le faire vraiment, vraiment en mode We are the world? Et c'est la mélodie qui pour moi symbolise tout cet album, tout ce projet. Donc c'est peut devenir un peu pour moi un peu l'hymne des choses les plus importantes. Voilà, c'est mon petit délire. Et je me dis que même si je suis pas en pyjama, on peut se faire ce petit délire tous ensemble. Vous êtes prêts? C'est parti, on fait le thème. 2, 3...

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0: Bits. J'ai une toute petite surprise pour vous.
1: Ah ah.
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Allez, levez-vous, on va essayer un truc tous ensemble. Allez-y, levez-vous, levez-vous. On va danser tous ensemble. Regardez, on va faire un truc marrant. Regardez, on va faire tous ensemble ici. On fait un genre de tapis qui danse, ok? Un truc un peu marrant, un peu fou. Ça c'est votre droite, ça c'est la gauche. On fait comme ça, droite, gauche. Droite, gauche. Droite, gauche. Droite, gauche.

d'accord? Et à un moment donné, on va se lâcher complètement. D'accord? Ça c'est mon pote Mathieu Chédid qui m'a appris ça. À un moment donné, on va faire un break avec tout le monde. Et juste après, vous vous lâchez comme des fous, ok?